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Il est 5 heures. 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
1: Bonjour à tous, à la une de l'actualité, le Premier ministre israélien Benjamin Netanyahou affirme que la guerre contre l'Iran a permis d'éviter, selon lui, une destruction nucléaire d'Israël. Après l'annonce de l'accord entre Washington et Téhéran, il a également assuré que l'armée israélienne resterait déployée à Gaza, au Liban et en Syrie, aussi longtemps que nécessaire. Le risque de feux de forêt reste élevé dans le sud. L'Aude et les Pyrénées-Orientales sont placées aujourd'hui en vigilance orange par Météo France, la chaleur s'installe, les températures dépassent les 30 degrés dans plusieurs régions et par rapport à cette chaleur, une trentaine de départs de feux de végétation ont été recensés hier en Vendée, à près de 80 hectares sont partis en fumée, notamment près de la Roche-sur-Yon et vers l'île d'Olonne. Les pompiers appellent les agriculteurs à reporter leurs travaux pouvant provoquer des étincelles. Et du football avec l'Espagne qui rate son entrée en lice au Mondial, la Rora menée par Lamine Yamal a été tenue en échec hier par le Cap-Vert 0-0, match nul 1-1 également entre la Belgique et l'Égypte, 1-1 entre l'Arabie Saoudite et l'Uruguay, 2 partout entre l'Iran et la Nouvelle-Zélande. Et ce soir, ce sont les débuts de l'équipe de France qui joue contre le Sénégal à partir de 21h.
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3: Un temps plutôt mitigé avec une alternance entre nuages et éclaircies en matinée. Dans l'après-midi, ça va se dégager, notamment dans le nord-ouest, mais un voile nuageux va persister partout ailleurs. Le vent va souffler de 40 à 45 km/h entre les Hauts-de-France, le Grand Est, le Centre et l'Auvergne-Rhône-Alpes. Les températures ce matin, 18 à 30 degrés. Cet après-midi, il fera 19 degrés à Brest, 22 à Amiens, 27 à Paris, Metz et Strasbourg, 29 à Aurillac, 31 à Toulouse, 33 à Lyon et 34 degrés à Montélimar.
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1: Bonjour à tous, à la une de l'actualité, le Premier ministre israélien Benjamin Netanyahou affirme que la guerre contre l'Iran a permis d'éviter, selon lui, une destruction nucléaire d'Israël. Après l'annonce de l'accord entre Washington et Téhéran, il a également assuré que l'armée israélienne resterait déployée à Gaza, au Liban et en Syrie, aussi longtemps que nécessaire. Le risque de feux de forêt reste élevé dans le sud. L'Aude et les Pyrénées-Orientales sont placées aujourd'hui en vigilance orange par Météo France. La chaleur s'installe. Les températures dépassent les 30 degrés dans plusieurs régions. Et par rapport à cette chaleur, une trentaine de départs de feux de végétation ont été recensés hier en Vendée. À près de 80 hectares sont partis en fumée, notamment près de la Roche-sur-Yon et vers l'île d'Olonne. Les pompiers appellent les agriculteurs à reporter leurs travaux pouvant provoquer des étincelles. Et du football avec l'Espagne qui rate son entrée en lice au Mondial. La Rora menée par Lamine Yamal a été tenue en échec hier par le Cap-Vert 0-0. Match nul 1-1 également entre la Belgique et l'Égypte, 1-1 entre l'Arabie Saoudite et l'Uruguay, 2 partout entre l'Iran et la Nouvelle-Zélande. Et ce soir, ce sont les débuts de l'équipe de France qui joue contre le Sénégal à partir de 21h.
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3: Un temps plutôt mitigé avec une alternance entre nuages et éclaircies en matinée. Dans l'après-midi, ça va se dégager notamment dans le nord-ouest, mais un voile nuageux va persister partout ailleurs. Le vent va souffler de 40 à 45 km/h entre les Hauts-de-France, le Grand Est, le Centre et l'Auvergne-Rhône-Alpes. Les températures ce matin, 18 à 30 degrés. Cet après-midi, il fera 19 degrés à Brest, 22 à Amiens, 27 à Paris, Metz et Strasbourg, 29 à Aurillac, 31 à Toulouse, 33 à Lyon et 34 degrés à Montélimar.
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1: Bonjour à tous, à la une de l'actualité, le détroit d'Ormuz sera complètement ouvert vendredi, affirme Donald Trump ces dernières heures après un accord de paix entre les États-Unis et l'Iran. Des pétroliers sont sortis du détroit hier, s'est réjoui le président américain. Il est arrivé à Evian, en Haute-Savoie, pour le G7. De son côté, le premier ministre israélien Benjamin Netanyahou affirme que la guerre contre l'Iran a permis d'éviter, selon lui, une destruction nucléaire d'Israël. Il a également assuré que ses troupes resteront déployées à Gaza, au Liban et en Syrie aussi longtemps que nécessaire. Plusieurs milliers de personnes rassemblées hier soir devant le ministère de la Justice à Paris et devant de nombreux tribunaux en France à l'appel d'une coalition de 150 associations et syndicats. Les manifestants réclament une loi intégrale contre les violences sexuelles faites aux femmes et aux enfants. Une mobilisation lancée après le meurtre de Liana, 11 ans, dans le Gers. On termine par du sport et du football. L'équipe de France entame ce soir son mondial. C'est face au Sénégal à 21h heure française, il sera 15h à New York. Et hier, l'Espagne a été tenue en échec par le Cap-Vert, 0-0, 1-1 entre la Belgique et l'Égypte, 1-1 également entre l'Arabie Saoudite et l'Uruguay, ou encore 2-2 entre l'Iran et la Nouvelle-Zélande.
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3: Un temps plutôt mitigé avec une alternance entre nuages et éclaircies en matinée. Dans l'après-midi, ça va se dégager, notamment dans le nord-ouest, mais un voile nuageux va persister partout ailleurs. Le vent va souffler de 40 à 45 km/h entre les Hauts-de-France, le Grand Est, le Centre et l'Auvergne-Rhône-Alpes. Les températures ce matin, 18 à 30 degrés. Cet après-midi, il fera 19 degrés à Brest, 22 à Amiens, 27 à Paris, Metz et Strasbourg, 29 à Aurillac, 31 à Toulouse, 33 à Lyon et 34 degrés à Montélimar.
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2: Bonjour Nathalie Dessay.
3: Bonjour Jean-Baptiste Tuzet.
2: Alors pour tous ceux qui ne vous connaîtraient pas, ça peut arriver, hein, de Monaco jusqu'à la pointe du Raz, il y a peut-être des gens qui ne vous connaissent pas encore. Moi je rappelle que vous êtes une chanteuse internationale, vous êtes chanteuse d'opéra aussi, il faut le rappeler, de dimension internationale. Vous êtes une amie de Croner Radio et là je me lance, ça c'est drôle de vous poser cette question, quels sont vos crooners et vos crooneuses préférées?
3: Alors, j'emploie pas le mot crooner ou crooneuse parce qu'il y a un petit côté presque péjoratif des fois quand on dit ça.
2: Oui, c'est vrai.
3: Et alors que ça devrait pas, hein.
2: Susurreurs.
3: Mais en fait, moi j'aime les chanteurs. Pas forcément qui susurrent d'ailleurs, ils peuvent chanter doucement, mais ils ont aussi la capacité de chanter fort, ce que j'aime. Par exemple, un mec comme Frank Sinatra, bah, c'est le chanteur absolu, parce que lui, il sait absolument tout faire. Et il a une voix qui est à la fois sublimement belle, mais surtout sublimement musicale, et il est parfaitement dans les mots, et parfaitement dans le rythme, dans le swing. Et voilà un chanteur qui est le chanteur parfait, donc qu'on adore avec mon mari, mais il n'y a pas que lui. Je pense aussi à Sammy Davis Jr., qui est un chanteur, lui, depuis qu'il est tout petit, puisqu'il a été un enfant artiste, il sait tout faire, il fait des claquettes, il joue la comédie. Pareil, il chante avec une voix d'une puissance et d'une douceur tout aussi sublime. Et après, évidemment, il y a les grandes chanteuses de jazz, il y a Sarah Vaughan, il y a Ella Fitzgerald. Aujourd'hui, il y a Dinah Washington, d'ailleurs, dont on va parler tout à l'heure.
2: Excellent, bien sûr.
3: Il y a Nat King Cole, il y en a plein. Et Mel Tormé, j'aime beaucoup.
2: Mel Tormé, un orfèvre,
3: oui.
2: qui doit toucher la chanteuse qui a d'immenses précisions.
3: C'est vraiment quelqu'un qu'on aime beaucoup.
2: De cette caste dont vous faites partie encore. En deux mots, quelle est la différence, là, spontanément, entre un crooner et un chanteur d'opéra?
3: Y en a un qui chante avec un micro, l'autre pas. Y en a un qui n'est pas obligé de chanter fort.
2: Eh ben c'est pas mal parce qu'on écoute tout de suite, ça c'est pour vous amuser, on écoute notre ami Luciano Pavarotti à qui j'avais posé la même question et on l'écoute apporter sa réponse.
4: Sarebbe per me un onore poter essere considerato nella stessa maniera.
5: Ce serait un honneur pour moi de pouvoir être considéré comme ça.
4: Direi che è più difficile per un tenore cantare canzoni.
5: Je dirais qu'il est plus difficile pour un ténor de chanter des chansons comparé à un chanteur qui pourrait chanter des airs d'opéra parce que le chanteur chante des airs avec un micro, et il peut parfaitement interpréter Payas, par exemple. Mina, notre plus grande chanteuse et aussi la plus populaire, l'a fait avec un énorme succès. Il est clair que si nous parlions de chanter pour de vrai sans micro, le chanteur d'opéra serait avantagé parce qu'il peut faire avec et sans, alors que le chanteur de variété ne peut pas chanter une romance.
2: Luciano Pavarotti, Nathalie Dessay, vous êtes en osmose hein, tous les deux sur la réponse.
3: Oui, mais moi je rajouterais que c'est très difficile pour un chanteur d'opéra de s'adapter au micro, parce que précisément, il faut éviter de chanter avec sa voix d'opéra. Et c'est très compliqué pour nous qui sommes entraînés à ouvrir la gorge et à faire des gros sons, de mixer la voix complètement différemment en fait, et de chanter plus grave, plus doucement, et en n'utilisant pas, par exemple, la voix de tête pour les filles dès qu'on monte dans l'aigu, et en rajoutant de la voix de poitrine. C'est des mélanges qui sont pas les mêmes, en fait.
2: Et vous, apparemment, vous y êtes parvenu.
3: C'est-à-dire, je suis toujours en train d'apprendre. Je prends des cours depuis maintenant plusieurs années pour désapprendre ce que j'ai appris à l'opéra et apprendre une nouvelle façon de chanter.
2: Un mot sur Luciano Pavarotti, parce que moi j'ai le souvenir d'un. À un moment, il faisait des concerts à plusieurs.
3: Oui, les trois ténors, c'est ça.
2: Oui.
3: C'est ça qui a enfin, qui a participé aussi beaucoup de sa notoriété, parce que c'était un immense chanteur d'opéra. C'est un des plus grands, hein, si ce n'est le plus grand ténor qu'on ait eu. Et puis après, il a fait d'autres choses.
2: Il a chanté avec les Spice Girls, avec Sinatra.
3: Oui, alors après, il y a une histoire de commerce aussi, hein, là-dedans.
2: Mais je pense qu'il était heureux parce qu'on a eu le plaisir de le rencontrer. Il était vachement heureux.
3: Il a dû s'amuser comme un fou. Il a eu bien raison.
2: Mais oui.
3: Il a eu bien raison. Mais quand on dit les trois ténors ont fait venir les gens à l'opéra, c'est faux. Les trois ténors ont fait venir les gens aux trois ténors.
2: C'est tout. Et vous avez fait un concert important avec Luciano Pavarotti.
3: Oui, une fois j'ai chanté dans ces fameux concerts qui s'appelaient Pavarotti and Friends.
2: Voilà.
3: Et on a fait ça une fois. J'ai eu la chance de chanter un duo avec lui.
2: Vous l'avez enregistré?
3: Il doit exister quelque part, mais je sais pas où.
2: Bon.
3: Et c'était au Royal Albert Hall à Londres, et j'ai même eu la chance de rencontrer Lady Diana. Donc c'était.
2: Waouh.
3: C'était un moment déjà.
2: Alors le Royal Albert Hall de Londres, on le connaît, mais il y a eu une multitude de grandes salles américaines aussi à New York. Le Met,
3: bien sûr, j'ai chanté au Met, j'ai chanté à Londres, à Covent Garden, j'ai chanté à Barcelone, à Madrid, bien sûr à Paris, en Russie et au Japon, et voilà.
2: Et alors pour faire rêver les gens, là, c'est le moment de votre choix, qu'est-ce qu'on écoute?
3: Là aujourd'hui on va écouter Diana Washington, Mad About the Boy.
2: Ah oui, tout simplement. Ah bah super, à demain Nathalie Dessay.
3: À demain.
2: Quelle humilité.
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1: Bonjour à tous, à la une de l'actualité, le gouvernement défend aujourd'hui au Sénat son projet du 1er mai, celui où les salariés des boulangeries artisanales et des fleuristes peuvent travailler. Les conventions collectives devront être renégociées, les syndicats s'y opposent, les entreprises concernées restent contestées. Le calendrier parlementaire chargé pourrait retarder l'examen du texte à l'Assemblée nationale. La France va investir 655 millions d'euros supplémentaires dans l'intelligence artificielle, annonce ce matin du Premier ministre Sébastien Lecornu à la veille de l'ouverture du salon VivaTech 2026. Ces fonds vont servir à financer les infrastructures, la recherche, les capacités de calcul et les entreprises du secteur. Le détroit d'Ormuz sera complètement ouvert vendredi, affirme Donald Trump ces dernières heures. Après un accord de paix entre les États-Unis et l'Iran, des pétroliers sont sortis du détroit hier, s'est réjoui le président américain. Il est arrivé à Évian en Haute-Savoie pour le sommet du G7. Et en football, l'équipe de France commence son mondial ce soir avec le match contre le Sénégal à partir de 21h heure française. Il sera 15h sur place à New York. Et puis hier, l'Espagne a été tenue en échec par le Cap-Vert 0-0.
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3: Un temps plutôt mitigé avec une alternance entre nuages et éclaircies en matinée. Dans l'après-midi, ça va se dégager, notamment dans le nord-ouest, mais un voile nuageux va persister partout ailleurs. Le vent va souffler de 40 à 45 km/h entre les Hauts-de-France, le Grand Est, le Centre et l'Auvergne-Rhône-Alpes. Les températures ce matin, 18 à 30 degrés. Cet après-midi, il fera 19 degrés à Brest, 22 à Amiens, 27 à Paris, Metz et Strasbourg, 29 à Aurillac, 31 à Toulouse, 33 à Lyon et 34 degrés à Montélimar.
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2: Bonjour à tous. Aujourd'hui, je voudrais m'adresser, une fois n'est pas coutume, à tous les habitants et les amoureux de la Côte d'Opale, entre Calais, Boulogne-sur-Mer, le Touquet, Paris-Plage. Un endroit balnéaire de France, une ambiance, avec de nombreux auditeurs de Crooner Radio qui seront entièrement satisfaits quand nous débuterons nos diffusions sur la zone étendue de l'île. Ça ira jusque là-bas, je vous le promets. En attendant, nombreux sont ceux qui nous écoutent sur l'application et sur le site de Crooner Radio. Une belle occasion de vous annoncer le Jazz Opale Festival 2026 à Neuchâtel-Ardelot, qui réunit cette année que des amis de Crooner Radio. Danny Briand, Michel Jonas, le spectacle The Voice is Back en hommage à Frank Sinatra et plein d'autres surprises avec une constante, la voix. Et cela n'est pas étonnant quand on sait que l'organisatrice bénévole du festival n'est autre que l'une de nos meilleures crooneuses et jazz lady françaises. Je veux parler de Miss Anne Ducrot. Écoutez. You know I can't stand it. Anne Ducrot, chanteuse appréciée de Crooner Radio et organisatrice du Jazz Opale Festival, chantera le mercredi 17 juin à 21h30 avec le Tullia Moran Orchestra. Et concernant les dates, eh bien le Opale Jazz Festival se déroule cette année du mercredi 17 juin au dimanche 21 juin à Neuchâtel-Ardelot, entre le Touquet et Boulogne-sur-Mer, avec plein d'artistes favoris de Crooner Radio. Je vous le disais, Stéphane Triffitt et son spectacle The Voice is Back, Danny Briand, Michel Jonas et plein d'autres spectacles, une belle occasion de découvrir cette magnifique Côte d'Opale, le Deauville du Nord, les Macrons seront-ils de la fête? Tout renseignement sur le site jazzopalefestival.fr, jazzopalefestival.fr, et encore bravo à la talentueuse organisatrice et chanteuse Anne Ducrot.
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1: Bonjour à tous, l'essentiel de l'actualité, 655 millions d'euros, c'est la somme supplémentaire que la France va consacrer au développement de l'intelligence artificielle. Annonce du Premier ministre Sébastien Lecornu ce matin à la veille de l'ouverture du salon Vivatech à Paris. Ces investissements financeront notamment les infrastructures, les capacités de calcul, la recherche et les entreprises du secteur. Le Sénat examine aujourd'hui le projet de loi sur le travail le 1er mai, un texte qui autoriserait les boulangers et les fleuristes à faire travailler leurs salariés le jour de la fête du travail. Ce serait sur la base du volontariat et avec un salaire doublé. Mais la CGT et la CFDT dénoncent un recul social. Le statut de la Corse s'invite à l'Assemblée nationale. Les députés examinent aujourd'hui un projet de loi constitutionnelle. Elle accorderait à l'île une autonomie au sein de la République. Une évolution réclamée de longue date par les nationalistes de Corse, relancée par Emmanuel Macron après l'assassinat d'Ivan Colonna en 2022. Et puis vous portez peut-être déjà le maillot bleu. L'équipe de France lance son mondial. Ce soir, ce sera face au Sénégal. Coup d'envoi à 21h. Dans l'autre match du groupe, l'Irak sera opposé à la Norvège. C'est à suivre à partir de minuit.
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1: Le ciel sera bleu avec du soleil sur une large partie du pays jusqu'à ce soir. Les nuages persistent tout de même dans un quart nord-est entre la Bourgogne-Franche-Comté et les Hauts-de-France en passant par le Grand Est. Un quart nord-est qui sera aussi soumis au vent avec des rafales allant jusqu'à 45 km/h. Les températures, 19 degrés à Brest et Cherbourg, 22 à Amiens, 23 à Biarritz, 25 à Nice, 26 à Rennes, 28 à La Rochelle, Strasbourg ou Paris, 29 à Limoges, 30 à Toulouse, 31 du côté de Bourges et de Perpignan et 33 degrés à Lyon.
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1: Bonjour à tous, l'essentiel de l'actualité, 655 millions d'euros, c'est la somme supplémentaire que la France va consacrer au développement de l'intelligence artificielle. Annonce du Premier ministre Sébastien Lecornu ce matin à la veille de l'ouverture du salon Vivatech à Paris. Ces investissements financeront notamment les infrastructures, les capacités de calcul, la recherche et les entreprises du secteur. Le Sénat examine aujourd'hui le projet de loi sur le travail le 1er mai, un texte qui autoriserait les boulangers et les fleuristes à faire travailler leurs salariés le jour de la fête du travail. Ce serait sur la base du volontariat et avec un salaire doublé. Mais la CGT et la CFDT dénoncent un recul social. Le statut de la Corse s'invite à l'Assemblée nationale. Les députés examinent aujourd'hui un projet de loi constitutionnelle. Elle accorderait à l'île une autonomie au sein de la République. Une évolution réclamée de longue date par les nationalistes de Corse, relancée par Emmanuel Macron après l'assassinat d'Ivan Colonna en 2022. Et puis vous portez peut-être déjà le maillot bleu. L'équipe de France lance son mondial. Ce soir, ce sera face au Sénégal. Coup d'envoi à 21h. Dans l'autre match du groupe, l'Irak sera opposé à la Norvège. C'est à suivre à partir de minuit.
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1: Le ciel sera bleu avec du soleil sur une large partie du pays jusqu'à ce soir. Les nuages persistent tout de même dans un quart nord-est entre la Bourgogne-Franche-Comté et les Hauts-de-France, en passant par le Grand Est. Un quart nord-est qui sera aussi soumis au vent avec des rafales allant jusqu'à 45 km/h. Les températures, 19 degrés à Brest et Cherbourg, 22 à Amiens, 23 à Biarritz, 25 à Nice, 26 à Rennes, 28 à La Rochelle, Strasbourg ou Paris, 29 à Limoges, 30 à Toulouse, 31 du côté de Bourges et de Perpignan et 33 degrés à Lyon.
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1: Bonjour à tous, à la une de l'actualité, le Liban est la question la plus importante de l'accord avec Washington, prévient l'Iran ce matin, un avertissement à destination d'Israël pour que les combats prennent fin. De son côté, le Premier ministre israélien Benjamin Netanyahou a assuré que ses troupes vont rester déployées à Gaza, au Liban et en Syrie aussi longtemps que nécessaire. Les discussions sur un accord final avec les États-Unis devraient débuter vendredi, confirme Téhéran, jour où le détroit d'Ormuz sera complètement ouvert, assure Donald Trump, le président américain. Le prix des carburants poursuit sa baisse en France. Le litre de gasoil est repassé sous la barre symbolique des 2 euros, une première depuis début mars. Une baisse liée à l'apaisement des tensions au Moyen-Orient et au recul des cours du pétrole. Les prix de l'essence reculent également d'environ 1 centime sur une semaine. Le risque de feux de forêt reste élevé dans le sud. L'Aude et les Pyrénées-Orientales sont placées aujourd'hui en vigilance orange par Météo France. La chaleur s'installe. Les températures dépassent les 30 degrés dans plusieurs régions. Et puis en football, la France débute son mondial ce soir. C'est face au Sénégal à 21h heure française. Il sera 15h sur place à New York. Autre match également, Irak-Norvège à minuit ou encore Argentine-Algérie à 3h du matin.
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3: Le ciel sera bleu avec du soleil sur une large partie du pays jusqu'à ce soir. Les nuages persistent tout de même dans un quart nord-est entre la Bourgogne-Franche-Comté et les Hauts-de-France en passant par le Grand Est. Un quart nord-est qui sera aussi soumis au vent avec des rafales allant jusqu'à 45 km/h. Les températures, 19 degrés à Brest et Cherbourg, 22 à Amiens, 23 à Biarritz, 25 à Nice, 26 à Rennes, 28 à La Rochelle, Strasbourg ou Paris, 29 à Limoges, 30 à Toulouse, 31 du côté de Bourges et de Perpignan et 33 degrés à Lyon.
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1: Bonjour à tous, à la une de l'actualité. Bonne nouvelle pour le climat. Les émissions de gaz à effet de serre ont baissé davantage que prévu en France. Elles ont reculé de 3% en 2024, de 2% l'an dernier. Les transports, les bâtiments et l'industrie contribuent à cette baisse. La France devra encore accélérer ses efforts pour atteindre ses objectifs climatiques dans les prochaines années. C'est ce que disent certains experts. Les réseaux sociaux, c'est la première source d'information dans le monde. D'après une étude de l'Institut Reuters, 54% des personnes s'informent désormais via des plateformes comme Facebook, YouTube ou TikTok. Ça arrive devant la télévision, une tendance particulièrement forte chez les 15-34 ans. L'aide carburant pour les grands rouleurs cartonne. Les autorités parlent de près de 900 000 demandes enregistrées. 667 000 dossiers ont été validés. Les premiers versements de 100 euros arriveront dès demain sur les comptes. C'est une aide qui reste accessible jusqu'à la fin du mois de juillet. Et ça malgré la récente baisse des prix à la pompe. En football, la France débute son mondial ce soir. Cocorico, un match dès 21h contre les Sénégal. C'est à voir sur M6. Les autres matchs, Irak, Norvège dès minuit. Argentine, Algérie, ce sera à 3h du matin. Autriche, Jordanie à 6h.
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3: Le ciel sera bleu avec du soleil sur une large partie du pays jusqu'à ce soir. Les nuages persistent tout de même dans un quart nord-est entre la Bourgogne-Franche-Comté et les Hauts-de-France en passant par le Grand Est. Un quart nord-est qui sera aussi soumis au vent avec des rafales allant jusqu'à 45 km/h. Les températures, 19 degrés à Brest et Cherbourg, 22 à Amiens, 23 à Biarritz, 25 à Nice, 26 à Rennes, 28 à La Rochelle, Strasbourg ou Paris, 29 à Limoges, 30 à Toulouse, 31 du côté de Bourges et de Perpignan et 33 degrés à Lyon.
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1: Bonjour à tous, à la une de l'actualité, bonne nouvelle pour le climat. Les émissions de gaz à effet de serre ont baissé davantage que prévu en France. Elles ont reculé de 3% en 2024, de 2% l'an dernier. Les transports, les bâtiments et l'industrie contribuent à cette baisse. La France devra encore accélérer ses efforts pour atteindre ses objectifs climatiques dans les prochaines années. C'est ce que disent certains experts. Les réseaux sociaux, c'est la première source d'information dans le monde d'après une étude de l'Institut Reuters. 54% des personnes s'informent désormais via des plateformes comme Facebook, YouTube ou TikTok, une tendance particulièrement forte chez les 15-34 ans. L'aide carburant pour les grands rouleurs cartonne. Les autorités parlent de près de 900 000 demandes enregistrées. 667 000 dossiers ont été validés. Les premiers versements de 100 euros arriveront dès demain sur les comptes. C'est une aide qui reste accessible jusqu'à la fin du mois de juillet. Et ça malgré la récente baisse des prix à la pompe. En football, la France débute son mondial ce soir. Cocorico, un match des 21h contre les Sénégal, c'est à voir sur M6. Les autres matchs, Irak, Norvège, dès minuit. Argentine-Algérie, ce sera à 3h du matin. Autriche-Jordanie, à 6h.
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3: Le ciel sera bleu avec du soleil sur une large partie du pays jusqu'à ce soir. Les nuages persistent tout de même dans un quart nord-est entre la Bourgogne-Franche-Comté et les Hauts-de-France, en passant par le Grand Est. Un quart nord-est qui sera aussi soumis au vent avec des rafales allant jusqu'à 45 km/h. Les températures, 19 degrés à Brest et Cherbourg, 22 à Amiens, 23 à Biarritz, 25 à Nice, 26 à Rennes, 28 à La Rochelle, Strasbourg ou Paris, 29 à Limoges, 30 à Toulouse, 31 du côté de Bourges et de Perpignan et 33 degrés à Lyon.
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1: Bonjour à tous, l'essentiel de l'actualité. Volodymyr Zelensky est arrivé au sommet du G7 à Évian. La guerre en Ukraine est au cœur des discussions entre les grandes puissances ce mardi. Donald Trump estime désormais que la Russie devrait conclure un accord avec Kiev après une réunion jugée positive avec le président ukrainien. De leur côté, le Canada et le Royaume-Uni annoncent de nouvelles sanctions contre Moscou pour accentuer la pression sur la Russie. Nouvelle mobilisation des animateurs de périscolaires à Paris. Ils manifestent pour dénoncer le manque de moyens et le sous-effectif chronique dans les écoles de la capitale. Ils réclament des centaines de recrutements et dénoncent un climat de défiance depuis les révélations de violences sexuelles dans le périscolaire. En parallèle, un animateur périscolaire poursuivi pour agression sexuelle sur mineurs a été relaxé par le tribunal correctionnel de Paris. La justice a estimé que les faits n'étaient pas suffisamment caractérisés. Depuis le début de l'année, 78 agents ont été suspendus dans les écoles de la capitale, dont 31 pour des soupçons de violences sexuelles. En foot, en pleine Coupe du Monde, la Tunisie change déjà de sélectionneur. Après la lourde défaite contre la Suède, Sabri Lamouchi est remplacé par Hervé Renard. Il devra relancer les Aigles de Carthage avec deux matchs à venir face au Japon puis aux Pays-Bas.
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1: Un temps agréable au programme demain, du soleil et un beau ciel bleu. On note quelques passages nuageux en matinée sur la moitié nord du pays, mais ils vont rapidement se dissiper en deuxième partie de journée. Les températures, elles sont en hausse par rapport à ces derniers jours. 18 degrés demain matin à Brest, 20 degrés à Lille et Cherbourg, 22 à Amiens, 24 à Rennes et à Alençon, 25 à Paris, 27 à Bordeaux, 29 à Lyon et à Toulouse. Demain après-midi, il fera entre 19 et 34 degrés et jusqu'à 35 à Montélimar.
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1: Bonjour à tous, l'essentiel de l'actualité. Volodymyr Zelensky est arrivé au sommet du G7 à Évian. La guerre en Ukraine est au cœur des discussions entre les grandes puissances ce mardi. Donald Trump estime désormais que la Russie devrait conclure un accord avec Kiev après une réunion jugée positive avec le président ukrainien. De leur côté, le Canada et le Royaume-Uni annoncent de nouvelles sanctions contre Moscou pour accentuer la pression sur la Russie. Nouvelle mobilisation des animateurs de périscolaires à Paris. Ils manifestent pour dénoncer le manque de moyens et le sous-effectif chronique dans les écoles de la capitale. Ils réclament des centaines de recrutements et dénoncent un climat de défiance depuis les révélations de violences sexuelles dans le périscolaire. En parallèle, un animateur périscolaire poursuivi pour agression sexuelle sur mineurs a été relaxé par le tribunal correctionnel de Paris. La justice a estimé que les faits n'étaient pas suffisamment caractérisés. Depuis le début de l'année, 78 agents ont été suspendus dans les écoles de la capitale, dont 31 pour des soupçons de violences sexuelles. En foot, en pleine Coupe du Monde, la Tunisie change déjà de sélectionneur. Après la lourde défaite contre la Suède, Sabri Lamouchi est remplacé par Hervé Renard. Il devra relancer les Aigles de Carthage avec deux matchs à venir face au Japon puis aux Pays-Bas.
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1: Un temps agréable au programme demain, du soleil et un beau ciel bleu. On note quelques passages nuageux en matinée sur la moitié nord du pays, mais ils vont rapidement se dissiper en deuxième partie de journée. Les températures, elles sont en hausse par rapport à ces derniers jours. 18 degrés demain matin à Brest, 20 degrés à Lille et Cherbourg, 22 à Amiens, 24 à Rennes et à Alençon, 25 à Paris, 27 à Bordeaux, 29 à Lyon et à Toulouse. Demain après-midi, il fera entre 19 et 34 degrés et jusqu'à 35 à Montélimar.
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1: Bonjour à tous, l'essentiel de l'actualité. Volodymyr Zelensky est arrivé au sommet du G7 à Évian. La guerre en Ukraine est au cœur des discussions entre les grandes puissances ce mardi. Donald Trump estime désormais que la Russie devrait conclure un accord avec Kiev après une réunion jugée positive avec le président ukrainien. De leur côté, le Canada et le Royaume-Uni annoncent de nouvelles sanctions contre Moscou pour accentuer la pression sur la Russie. Nouvelle mobilisation des animateurs de périscolaires à Paris. Ils manifestent pour dénoncer le manque de moyens et le sous-effectif chronique dans les écoles de la capitale. Ils réclament des centaines de recrutements et dénoncent un climat de défiance depuis les révélations de violences sexuelles dans le périscolaire. En parallèle, un animateur périscolaire poursuivi pour agression sexuelle sur mineur a été relaxé par le tribunal correctionnel de Paris. La justice a estimé que les faits n'étaient pas suffisamment caractérisés. Depuis le début de l'année, 78 agents ont été suspendus dans les écoles de la capitale, dont 31 pour des soupçons de violences sexuelles. En foot, en pleine Coupe du Monde, la Tunisie change déjà de sélectionneur. Après la lourde défaite contre la Suède, Sabri Lamouchi est remplacé par Hervé Renard. Il devra relancer les Aigles de Carthage avec deux matchs à venir face au Japon puis aux Pays-Bas.
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1: Un temps agréable au programme demain, du soleil et un beau ciel bleu. On note quelques passages nuageux en matinée sur la moitié nord du pays, mais ils vont rapidement se dissiper en deuxième partie de journée. Les températures, elles sont en hausse par rapport à ces derniers jours. 18 degrés demain matin à Brest, 20 degrés à Lille et Cherbourg, 22 à Amiens, 24 à Rennes et Alençon, 25 à Paris, 27 à Bordeaux, 29 à Lyon et à Toulouse. Demain après-midi, il fera entre 19 et 34 degrés et jusqu'à 35 à Montélimar.
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1: Bonsoir à tous, l'essentiel de l'actualité. Une nouvelle vague de chaleur va traverser la France. Des pointes jusqu'à 40 degrés sont attendues localement à partir de jeudi.

0: Les nuits deviendront également plus chaudes avec parfois plus de 20 degrés au petit matin. Cet épisode de forte chaleur devrait se poursuivre tout au long du week-end. 3 semaines après la découverte du corps de Liana dans le Gers, les circonstances exactes de sa mort restent inconnues. Le parquet d'Agen n'a toujours pas reçu les résultats de l'autopsie ni les expertises complémentaires. La fillette de 11 ans a disparu le 29 mai à Fleurance avant d'être retrouvée morte 6 jours plus tard. Le principal suspect, Jérôme Barella, est placé en détention provisoire. Le Sénat examine aujourd'hui le projet de loi autorisant les boulangers, pâtissiers, artisanaux et les fleuristes à faire travailler leurs salariés le 1er mai. Les employés concernés devront être volontaires et payés double. Soutenu par la majorité sénatoriale et le gouvernement, le texte est très contesté par les syndicats et la gauche. C'était l'un des symboles des Jeux Olympiques et Paralympiques de Paris 2024. À partir du 21 juin et jusqu'au 14 septembre, le ballon et la vasque qui ont porté la flamme olympique seront de nouveau visibles dans le ciel de la capitale depuis le jardin des Tuileries. Ils s'élèveront à plus de 60 mètres de haut chaque soir.
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0: Un temps agréable au programme demain, du soleil et un beau ciel bleu. On note quelques passages nuageux en matinée sur la moitié nord du pays, mais ils vont rapidement se dissiper en deuxième partie de journée. Les températures, elles sont en hausse par rapport à ces derniers jours. 18 degrés demain matin à Brest, 20 degrés à Lille et Cherbourg, 22 à Amiens, 24 à Rennes et Alençon, 25 à Paris, 27 à Bordeaux, 29 à Lyon et à Toulouse. Demain après-midi, il fera entre 19 et 34 degrés et jusqu'à 35 à Montélimar.
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1: 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Cette semaine, avant ces deux représentations de la comédie musicale Gypsy à l'Opéra de Mulhouse, Nathalie Dessay est l'invitée de Jean-Baptiste Tuzet.
2: Bonjour Nathalie Dessay.
3: Bonjour Jean-Baptiste Tuzet.
2: Alors pour tous ceux qui ne vous connaîtraient pas, ça peut arriver, hein, de Monaco jusqu'à la pointe du Raz, il y a peut-être des gens qui ne vous connaissent pas encore. Moi je rappelle que vous êtes une chanteuse internationale, vous êtes chanteuse d'opéra aussi, il faut le rappeler, de dimension internationale. Vous êtes une amie de Croner Radio et là je me lance, ça c'est drôle de vous poser cette question, quels sont vos crooners et vos crooneuses préférées?
3: Alors, j'emploie pas le mot crooner ou crooneuse parce qu'il y a un petit côté presque péjoratif des fois quand on dit ça.
2: Oui, c'est vrai.
3: Et alors que ça devrait pas, hein.
2: Les susurreurs.
3: Mais en fait, moi j'aime les chanteurs. Pas forcément qui susurrent d'ailleurs, ils peuvent chanter doucement, mais ils ont aussi la capacité de chanter fort, ce que j'aime. Par exemple, un mec comme Frank Sinatra, bah, c'est le chanteur absolu, parce que lui, il sait absolument tout faire. Et il a une voix qui est à la fois sublimement belle, mais surtout sublimement musicale, et il est parfaitement dans les mots, et parfaitement dans le rythme, dans le swing. Et voilà un chanteur qui est le chanteur parfait, donc qu'on adore avec mon mari, mais il n'y a pas que lui. Je pense aussi à Sammy Davis Jr., qui est un chanteur, lui, depuis qu'il est tout petit, puisqu'il a été un enfant artiste, il sait tout faire, il fait des claquettes, il joue la comédie. Pareil, il chante avec une voix d'une puissance et d'une douceur tout aussi sublime. Et après, évidemment, il y a les grandes chanteuses de jazz, il y a Sarah Vaughan, il y a Ella Fitzgerald. Aujourd'hui, il y a Dinah Washington, d'ailleurs, dont on va parler tout à l'heure.
2: Excellent, bien sûr, bien sûr.
3: Il y a Nat King Cole, il y en a plein.
2: Mel Tormé, un orfèvre,
3: oui.
2: qui doit toucher la chanteuse qui a d'immenses précisions.
3: C'est vraiment quelqu'un qu'on aime beaucoup.
2: De cette caste dont vous faites partie encore. Alors, en deux mots, quelle est la différence, là, spontanément, entre un crooner et un chanteur d'opéra?
3: Y en a un qui chante avec un micro, l'autre pas. et puis, y en a un qui est pas obligé de chanter fort.
2: Eh ben c'est pas mal parce qu'on écoute tout de suite, ça c'est pour vous amuser, on écoute notre ami Luciano Pavarotti à qui j'avais posé la même question et on l'écoute apporter sa réponse.
4: Sarebbe per me un onore poter essere considerato nella stessa maniera.
5: Ce serait un honneur pour moi de pouvoir être considéré comme ça.
4: Direi che è più difficile per un tenore cantare canzoni.
5: Je dirais qu'il est plus difficile pour un ténor de chanter des chansons comparé à un chanteur qui devrait chanter des airs d'opéra, parce que le chanteur chante des airs avec un micro et il peut parfaitement interpréter Payas, par exemple. Mina, notre plus grande chanteuse et aussi la plus populaire, l'a fait avec un énorme succès. Il est clair que si nous parlions de chanter pour de vrai sans micro, le chanteur d'opéra serait avantagé parce qu'il peut faire avec et sans, alors que le chanteur de variété ne peut pas chanter une romance.
2: Luciano Pavarotti, Nathalie Dessay, vous êtes en osmose hein, tous les deux sur la réponse.
3: Oui, mais moi je rajouterais que c'est très difficile pour un chanteur d'opéra de s'adapter au micro, parce que précisément, il faut éviter de chanter avec sa voix d'opéra. Et c'est très compliqué pour nous qui sommes entraînés à ouvrir la gorge et à faire des gros sons, de mixer la voix complètement différemment en fait, et de chanter plus grave, plus doucement, et en n'utilisant pas, par exemple, la voix de tête pour les filles dès qu'on monte dans l'aigu, et en rajoutant de la voix de poitrine. Enfin, c'est des mélanges qui sont pas les mêmes, en fait.
2: Et vous, apparemment, vous y êtes parvenu.
3: C'est-à-dire, je suis toujours en train d'apprendre. Je prends des cours depuis maintenant plusieurs années pour désapprendre ce que j'ai appris à l'opéra et apprendre une nouvelle façon de chanter.
2: Un mot sur Luciano Pavarotti, parce que moi j'ai le souvenir d'un un moment il faisait des concerts à plusieurs.
3: Oui, les trois ténors, c'est ça.
2: Oui.
3: C'est ça qui a enfin, qui a participé aussi beaucoup de sa notoriété, parce que c'était un immense chanteur d'opéra. Bon, il y a pas, c'est un des plus grands, hein, si ce n'est le plus grand ténor qu'on ait eu. Et puis après, il a fait d'autres choses.
2: Il a chanté avec les Spice Girls, avec Sinatra.
3: Oui, alors après, il y a une histoire de commerce aussi, hein, là-dedans.
2: Mais je pense qu'il était heureux parce qu'on a eu le plaisir de le rencontrer. Il était vachement heureux.
3: Ah,
2: par
3: mais il
2: exemple.
3: A dû s'amuser comme un fou. Mais il a oui. eu bien raison.
2: Mais oui.
3: Il a eu bien raison. Mais quand on dit oui, les trois ténors ont fait venir les gens à l'opéra, c'est faux. Les trois ténors ont fait venir les gens aux trois ténors. C'est tout.
2: Et vous avez fait un concert important avec Luciano Pavarotti.
3: Oui, une fois j'ai chanté dans ces fameux concerts qui s'appelaient Pavarotti and Friends.
2: Voilà.
3: Et on a fait ça une fois. J'ai eu la chance de chanter un duo.
2: Vous l'avez enregistré.
3: Lui. Il doit exister quelque part, mais je sais pas où.
2: Bon.
3: Et c'était au Royal Albert Hall à Londres et j'ai même eu la chance de rencontrer Lady Diana. Donc c'était.
2: Waouh.
3: C'était il y a un moment déjà.
2: Alors le Royal Albert Hall de Londres, on le connaît, mais il y a eu une multitude de grandes salles américaines aussi à New York. Le Met, comment
3: bien
2: on dit
3: sûr,
2: le
3: bien sûr, bien sûr. J'ai chanté au Met, j'ai chanté à Londres, à Covent Garden, j'ai chanté à Barcelone, à Madrid, bien sûr à Paris, en Russie et au Japon, et voilà.
2: Et alors, pour faire rêver les gens, là, c'est le moment de votre choix, qu'est-ce qu'on écoute?
3: Là, aujourd'hui, on va écouter Diana Washington, Mad About the Boy.
2: Oh oui, tout simplement. Ah bah super, à demain, Nathalie Dessay.
3: À demain.
2: Quelle humilité.
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1: L'essentiel de l'actualité, bonne nouvelle pour les automobilistes. Le prix du pétrole poursuit sa baisse après l'accord conclu entre les États-Unis et l'Iran. Le baril de Brent est même repassé sous les 80$, une première depuis le 3 mars. Les marchés misent sur un apaisement durable au Moyen-Orient et sur une réouverture du détroit d'Ormuz. Près de 900 000 demandes déjà enregistrées pour l'aide aux grands rouleurs, mise en place par le gouvernement après la hausse des prix des carburants. Cette aide de 100€ est destinée aux travailleurs modestes qui utilisent beaucoup leur voiture. Les premiers versements démarrent ce mercredi. Le tueur en série Francis Holm va de nouveau comparaître devant la justice. Il est renvoyé devant la cour d'assises des Hauts-de-Seine pour le meurtre de Jean-Joseph Clément, un réparateur agricole retrouvé mort dans le Vaucluse en 1989. Déjà soupçonné à l'époque, Francis Holm avait bénéficié d'un non-lieu avant la réouverture.

0: de ce cold case en 2023. Et puis en foot, en pleine Coupe du Monde, la Tunisie change déjà de sélectionneur. Après la lourde défaite contre la Suède, Sabri Lamouchi est remplacé par Hervé Renard. Il aura la lourde tâche de relever l'équipe avec les deux matchs à venir face au Japon et aux Pays-Bas.
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0: Un temps agréable au programme demain, du soleil et un beau ciel bleu. On note quelques passages nuageux en matinée sur la moitié nord du pays, mais ils vont rapidement se dissiper en deuxième partie de journée. Les températures, elles sont en hausse par rapport à ces derniers jours. 18 degrés demain matin à Brest, 20 degrés à Lille et Cherbourg, 22 à Amiens, 24 à Rennes et à Alençon, 25 à Paris, 27 à Bordeaux, 29 à Lyon et à Toulouse. Demain après-midi, il fera entre 19 et 34 degrés et jusqu'à 35 à Montélimar.
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2: Bonjour à tous. Aujourd'hui, je voudrais m'adresser, une fois n'est pas coutume, à tous les habitants et les amoureux de la Côte d'Opale, entre Calais et Boulogne-sur-Mer, le Touquet, Paris-Plage. Un endroit balnéaire de France, une ambiance, avec de nombreux auditeurs de Crooner Radio qui seront entièrement satisfaits quand nous débuterons nos diffusions sur la zone étendue de l'île. Ça ira jusque là-bas, je vous le promets. En attendant, nombreux sont ceux qui nous écoutent sur l'application et sur le site de Crooner Radio. Une belle occasion de vous annoncer le Jazz Opale Festival 2026 à Neuchâtel-Ardelot, qui réunit cette année que des amis de Crooner Radio. Danny Briand, Michel Jonas, le spectacle The Voice is Back en hommage à Frank Sinatra et plein d'autres surprises avec une constante, la voix. Et cela n'est pas étonnant quand on sait que l'organisatrice bénévole du festival n'est autre que l'une de nos meilleures crooneuses et jazz lady françaises. Je veux parler de Miss Anne Ducrot. Écoutez.
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2: Anne Ducrot, chanteuse appréciée de Crooner Radio et organisatrice du Jazz Opale Festival, chantera le mercredi 17 juin à 21h30 avec le Tullia Morant Orchestra. Et concernant les dates, eh bien le Opale Jazz Festival se déroule cette année du mercredi 17 juin au dimanche 21 juin à Neuchâtel-Ardelot, entre le Touquet et Boulogne-sur-Mer, avec plein d'artistes favoris de Crooner Radio. Je vous le disais, Stéphane Triffitt et son spectacle The Voice is Back, Danny Briand, Michel Jonas et plein d'autres spectacles, une belle occasion de découvrir cette magnifique Côte d'Opale, le Deauville du Nord, les Macrons seront-ils de la fête? Tout renseignement sur le site jazzopalefestival.fr, jazzopalefestival.fr. Et encore bravo à la talentueuse organisatrice et chanteuse Anne Ducrot.
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1: L'essentiel de l'actualité, bonne nouvelle pour les automobilistes. Le prix du pétrole poursuit sa baisse après l'accord conclu entre les États-Unis et l'Iran. Le baril de Brent est même repassé sous les 80$, une première depuis le 3 mars. Les marchés misent sur un apaisement durable au Moyen-Orient et sur une réouverture du détroit d'Ormuz. Près de 900 000 demandes déjà enregistrées pour l'aide aux grands rouleurs, mise en place par le gouvernement après la hausse des prix des carburants. Cette aide de 100€ est destinée aux travailleurs modestes qui utilisent beaucoup leur voiture. Les premiers versements démarrent ce mercredi. Le tueur en série Francis Holm va de nouveau comparaître devant la justice. Il est renvoyé devant la cour d'assises des Hauts-de-Seine pour le meurtre de Jean-Joseph Clément, un réparateur agricole retrouvé mort dans le Vaucluse en 1989. Déjà soupçonné à l'époque, Francis Holm avait bénéficié d'un non-lieu avant la réouverture de ce cold case en 2023. Et puis en foot, en pleine Coupe du Monde, la Tunisie change déjà de sélectionneur. Après la lourde défaite contre la Suède, Sabri Lamouchi est remplacé par Hervé Renard. Il aura la lourde tâche de relever l'équipe avec les deux matchs à venir face au Japon et aux Pays-Bas.
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1: Un temps agréable au programme demain, du soleil et un beau ciel bleu. On note quelques passages nuageux en matinée sur la moitié nord du pays, mais ils vont rapidement se dissiper en deuxième partie de journée. Les températures, elles sont en hausse par rapport à ces derniers jours. 18 degrés demain matin à Brest, 20 degrés à Lille et Cherbourg, 22 à Amiens, 24 à Rennes et à Alençon, 25 à Paris, 27 à Bordeaux, 29 à Lyon et à Toulouse.

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vous faire maintenant un texte. Il faut que je vous prévienne, ça parle d'alcool, en fait. Ça parle d'alcool, ça parle même du moment où on part un petit peu, quoi. Ça va un peu trop loin, on va dire, on dépasse, c'est la goutte d'eau qui fait déborder le vase, mais c'est pas vraiment de l'eau. C'est le moment où ça bascule. C'est pour ça que ça s'appelle Rockin' Chair, peut-être.

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